0: en partie de fonds européens.
1: Où suis-je?
2: Entre et prends place à côté de moi. Regardons le cube ensemble.
1: Le cube?
2: Laisse-toi faire.
1: J'ai compris. C'est le venin du serpent flèche qui me donne des hallucinations.
2: J'aime les humains perspicaces.
1: Ces deux affreux s'apprêtent à consommer mon corps à elle. Que comptes-tu faire pour les arrêter?
2: Je ne suis que l'esprit du venin. Il n'y a que toi qui puisses te sortir de ça.
1: Mais comment?
2: Agis.
3: Les baies vitrées tournoient autour du hall d'entrée. Une parade, deux kilovolts défilent à contresens.

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